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0: Alléluia. Bon, tu es réel. 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
0: Merci, merci, merci.
1: Alléluia.

Seigneur, à toi la louange, à toi l'exaltation des saints. Alléluia.

0: Hallelujah.
1: Merci.
0: Hallelujah.

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Alléluia. Gloire à Jésus, le lion de la tribu de Judas. Nous glorifions dans ce moment ça, nous bénissons. Amen. Nous exaltons non parce qu'on mérite gloire, mérite l'honneur. Alléluia. Tous ceux qui respirent louent l'Éternel. Louez, louez, louez l'Éternel. Qui mérite gloire et mérite exaltation. Amen. Chantons l'amour de Dieu. Amen.

gloire pour pardonner péché. Amen. Chantons. Oh. Alléluia. Sous-moi calvaire. 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

Yo, nous guettons qui est-ce qui est. C'est artiste par nous, Oli Juret. 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

8h03 minutes sur Radio Gouv FM. En ce dimanche 20 septembre 2026. Émission L'Évangile de la KO. Donc c'est déjà, nous allons passer deux temps ensemble, deux temps d'adoration, deux temps de prière, deux temps de prêche aussi. 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Alléluia, alléluia. 8h04 minutes. Hein? Alléluia, alléluia. 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Merci Seigneur. Merci Jésus pour tes bienfaits.

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On a lu ensemble le psaume 11. C'est en l'Éternel que je cherche un refuge. Comment pouvez-vous me dire, fuis dans vos montagnes comme un oiseau? Car voici, les méchants bandent l'arc. Ils ajustent le flèche sur la corde pour tirer dans l'ombre sur ceux dont le cœur est droit. Quand les fondements sont renversés, le juste, que ferait-il? L'Éternel est dans son Saint-Temple. L'Éternel a son trône dans les cieux. Ses yeux regardent. Ses paupières sondent les fils de l'homme. L'Éternel sonde le juste. Il est le méchant et celui qui se plaît à la violence. Il fait pleuvoir sur les méchants des charbons, du feu et du soufre. Un vent brûlant, c'est le calice qu'ils ont en portage. Car l'Éternel est juste. Il aime la justice. Les hommes doivent contempler sa face.

fils de Dieu. Rendez à l'Éternel, gloire et honneur. Rendez à l'Éternel gloire pour son nom. La voix de l'Éternel retentit sur les eaux. Le Dieu de gloire fait gronder le tonnerre. L'Éternel est sur les grandes eaux. La voix de l'Éternel est puissante. La voix de l'Éternel est majestueuse. La voix de l'Éternel brise les cèdres. L'Éternel brise les cèdres du Liban. Il les fait bondir comme des veaux, et le Liban et le Sirion comme de jeunes bœufs. La voix de l'Éternel fait jaillir des flammes de feu. La voix de l'Éternel fait trembler le désert. L'Éternel fait trembler le désert de Kadès. La voix de l'Éternel fait enchanter la biche. Elle dépouille les forêts dans son palais. Tout s'écrit. Gloire. L'Éternel est sur son trône lors du déluge. L'Éternel sur son trône règne éternellement. L'Éternel donne la force à son peuple. Et l'Éternel bénit son peuple et le rend heureux. 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
1: Que Dieu soit avec vous tous. Nous bénis le Seigneur qui bat nos possibilités. On le fait encore pour nous dormir et réveiller, pour nous gagner accès à la présence lui, pour que nous capables de faire monter vers lui-même nos cris de remerciement, d'action de grâce, et nos requêtes et nos prières. Matin, nous voulons passer un moment. Nous pourrons passer un moment de prière, mais avant, moi, je voulais partager avec vous un bagage qui, dans l'esprit, moi, très fort de prière. Et moi, je pensais que c'est important. Et si Dieu permet de comme ça, c'est parce que lui voulait que nous fassions et que nous obéissions à la directive. Je m'appelais pour vous dans Éphésiens, chapitre 6, à partir du verset 18 au verset 20. Faites en tout temps par l'esprit toutes sortes de prières et de supplications. Veillez à cela avec une entière persévérance et priez pour tous les saints. Priez pour moi afin qu'il me soit donné, quand j'ouvre la bouche, de faire connaître hardiment et librement le mystère de l'Évangile pour lequel je suis ambassadeur dans les chaînes et que j'en parle avec assurance comme je dois en parler. Ça, moi, je voulais partager avec vous avant que nous prions. C'est un temps aujourd'hui. 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Nous voulons parler des pasteurs, de tout le monde, soit qui a pensé, soit qui a chanté, soit qui a dirigé louange et adoration. Tout le monde qui a une charge dans l'œuvre du Seigneur, nous pourrons passer un moment pour nous prier pour eux spécialement. 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Regardez l'apôtre Paul, grand serviteur de Dieu, lui mandait à l'église d'Éphèse. Et à travers tout le Nouveau Testament, dans les lettres apostoliques, n'a pas côté toujours demandé pour prier l'un pour l'autre. Et même le Seigneur Jésus, avant lui à mourir, Jésus en tant qu'homme, lui demandait à disciples prier ensemble avec lui. 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
1: Chez
0: l'orchestre La Petite Trompette d'Haïti, hein.

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Et le staff de la radio, notre PDG Fritz Arisil, et Papy Robert. 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Le Nick Séjour. 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Frère Bédé, nous saluons. 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Avec Radio Lumière, en direct d'Haïti. L'orchestre, la petite trompette d'Haïti. Hein. 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
1: C'est un

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1: Attendez ça, on l'a assassiné politiquement tandis qu'il était vivant, on l'a assassiné physiquement, on l'a assassiné mystiquement. Donc tout coupé langue, tout bat coupé en bas, tout coupé front pété gel, c'est parce qu'il a enlevé à l'esprit de mort mutilé la capacité de se lever, la capacité mystique de se renaître. Est-ce que l'Église a compris ça, ma frère? Donc conséquemment, c'est pas hier matin que les politiciens sont criminels. C'est un chef d'État immolé, mutilé, parce qu'ils ont voulu le tuer, non seulement politiquement, non seulement physiquement, mais mystiquement. Et pendant que je suis chez ça, c'est pour bon Dieu, je vois à chaque grain de monde qui était engagé, je crains ça. C'est pour le ciel assassiner chaque noyau, que ce soit visible ou non visible. Parce que nous ne pouvons pas détruire un pays comme ça. Nous ne pouvons pas détruire l'humanité. Nous ne pouvons pas assassiner une nation comme ça. C'est pour mon Dieu. Donc le corps de Jésus mutilé pose une impossibilité à sa prétendue capacité de résurrection. Parce qu'il commençait à se vider le soir précédent de sa crucifixion. Ce qu'on lit, Bible, il comprend, il dit que Jésus a commencé à transpirer et il lit tellement by de l'eau. Les pocos jouent un clou dans la main, ni pour homme d'épine dans la tête, ni personne touché. Donc, sensation émotionnelle, détresse psychologique. J'ai une souffrance dans la vie, je ne dis que les réactions que Brimni a fait, les réactions que sensation Cole a fait, les réactions que son psyché, que son moi et son sous-moi et son sur-moi a fait face à la détresse éventuelle. Dans le midi où il est humain de souffrir et de faire preuve de faiblesse quand l'atrocité de la souffrance semblait dépasser la capacité humaine. Les transpirer, les bailles de l'eau jusqu'à ce que Paul a dégagé sang. So Jésus répandait son âme à genoux avant qu'il rendait son sang debout. Bon Dieu Jésus, répand nom ni sou à à genoux au calme. Je m'excuse à Gethsemane, avant que vous mettez le campé sous quoi, et puis pour le rendre dernier goutte sans qu'elle te gagne encore. Pour qu'il sache parce que sacrificateur, il est venu pas pour abolir la loi du sanctuaire lévitique, il est venu pour accomplir la loi. Maintenant, parce que qui loi ici n'a pas les lois, dix commandements. Nous n'avons pas les 68 lois qui te régit le principe de la fonctionnalité, ça nous relève de la liturgie du sanctuaire lévitique. 68 lois. Donc c'est ça où Kawé rabbin juif y a porté, l'aurait eu des franges en bas versio, donc franges l'ont qu'on regardait à sous-garder des deux côtés, il y a 68. Et c'est ce que la femme de perte de sang a touché lorsque le texte Nouveau Testament dit, si je pouvais toucher le bord de ses vêtements, il n'est pas touché wow, Jésus, il est touché, ça symbolisait parole sanctuaire. Aïe, aïe, aïe. Nous ensemble? Et conséquemment, frères et sœurs, les Jésus sortent Gethsemane pour qu'ils saltent à genoux Gethsemane parce que le sacrificateur dans le sanctuaire lévitique, il y a ces trois postures pour le garder, l'aile de service. Et que Jésus, maintenant, prend jouer le rôle du dernier sacrificateur, les sacrificateurs en souffrance, il y a genoux. L'aile de service, il est debout. L'aile fine en ministère, il est couché. Et puis l'aile rivée pour glorifier l'Ishita. On me reprend. Dans le sanctuaire lévitique là, les sacrificateurs en souffrance, en détresse, liés à genoux. C'est ça, Christ fait Gethsemane. Il est à genoux et puis il dit, Père, s'il est possible que cette coupe s'éloigne de moi, toutefois non pas ma volonté, mais ta volonté. Donc il y a la coupe de la souffrance, est-ce que l'église est avec moi là, avant la coupe de bénédiction. Et entre la coupe de la souffrance et la coupe de la bénédiction, il y a la coupe de délivrance. Pas me prendre. Il y a la coupe de la souffrance en premier. Donc ensuite, si ou pas jamais expérimenté la souffrance, ou pas capable d'avoir accès à la coupe de délivrance. Et cette coupe de délivrance, bon Dieu délivré pour le mener en bénédiction. De la coupe de ma souffrance, entre la coupe de ma délivrance, j'arrive vers ma coupe de ma bénédiction. Ou pas besoin de faire magie de M parce que me bénit, parce que me sortir avec une coupe de souffrance, bon Dieu délivré pour me parler de bénédiction. D'où le psaume 116. Comment rendrai-je? J'élèverai qui bagaille la coupe de. Mais c'est parce que je viens d'expérimenter la coupe de la. Pas de monde qui peut atteindre et lever la coupe de la bénédiction s'il va sortir dans la coupe de souffrance et séjourner dans la coupe de. D'où l'expression que Jésus pourrait le dire à ses disciples, pouvez-vous boire ma coupe, la coupe amère. C'est la coupe de la souffrance. Acclamez bon Dieu, c'est le bon. So they wouldn't believe in the resurrection because Jesus Christ était mutilé. Il y a un monde qui perdit toute l'eau dans le col, qui vide tout sang dans le col, pas de moyen pour le lever. Et ça fait les Satan sortir pour le détruire, lui rassurer qu'il est capable de retirer encore toute sale capable. Bon, je pour qui ça? Jésus déshydraté. S'il n'a pas qu'à lever, c'est qu'il n'est pas le monde que bon Dieu voulait. Parce que l'eau, c'est le symbole de la vie. Donc, avant même de rentrer dans l'amour, il y a un temps déjà. 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Et ainsi, l'événement du calvaire a détruit la croyance ou la possibilité d'une éventuelle résurrection. 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C'est une question créole. 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Comme ça, elle fait monter à l'alba et l'évidence dans le tabernacle éternel du sang du sacrifice éternel et perpétuel. 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Dans une résurrection, tellement ça que ont levé de grand matin, y acheté des aromates pour y aller embaumer un cadavre. 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Et nous croyons que pour enterrer mort, ils ont fait mauvaise dépense. 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Le soir de la résurrection, il rentrait dans la chambre porte fermée. 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
1: 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Adoration. Pour nous dire bon Dieu merci, pour nous préparer nous pour nous entrer à l'église. Même qui va à l'église matin, ou même qui va l'adorer matin. 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Troisième dimanche, même qui va l'adorer matin. Que bon Dieu fasse grâce. 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Madame Erline, vous parlez, est-ce que vous parlez pour l'adoration? Let's go! Est-ce que vous êtes prêts pour l'adoration? Ouais. 9h32 minutes sur la zone de la radio Groove FM. 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Let's go!

9h36 minutes au sur Radio Gouf FM. Ce dimanche, septembre 2026. Adoration avec Sœur Hélène et Marc. Conduis-nous pour aller à l'église et d'ores et déjà, je te souhaite bonne adoration et bonne semaine. Bon dimanche et bonne semaine.

à 10h boule. Ce sera la fin de l'émission à 10h boule. Alors, il y a dit à 9h. Alors, 9h38 minutes au phare. 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
1: Jésus est notre
0: mon peuple. Écoute mes instructions. Prêtez l'oreille aux paroles de ma bouche. J'ouvre la bouche par des sentences. Je publie la sagesse des temps anciens. Ce que nous avons entendu, ce que nous savons, ce que nos pères nous ont raconté, nous le cachons point à leurs enfants. Nous dirons à la génération future les louanges de l'Éternel et sa puissance, les prodiges qu'il a opérés. Il a établi un témoignage en Jacob. Il a mis une loi en Israël et il a ordonné à nos pères de l'enseigner à leurs enfants pour qu'elle fût connue de la génération future.
1: Contemplez faveur, bon Dieu. Ah,
0: les enfants qui naîtraient et que devenus grands. Ils en parlent à leurs enfants afin qu'ils missent en Dieu leur confiance. Qu'ils n'oublient pas les œuvres de Dieu et qu'ils observent ses commandements afin qu'ils ne fussent pas comme leur père, une race indocile et rebelle. Une race dont le cœur n'était pas ferme et dont l'esprit n'était pas fidèle à Dieu.

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0: capable. 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C'est votre émission, votre frère, Pasteur Yvon, lui, comme toujours, inégal son genre, chaque dimanche, 3h, 4h, et sur Radio Gros Vent, et Radio La Voix Divine, et sur TuneIn, sur website, nous, www.radiolavoixdivine.com, c'est une occasion opportune pour nous-mêmes, pour nous capables avec vous après-midi, hein, sur l'émission Rêter avec Jésus. 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

0: Radio La Voix Divine. 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